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0: Merci, en pile, New York Creole, nykfm.com sur le web. 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

0: 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participé à la cérémonie de reprise des travaux judiciaires pour l'année 2026-2027 organisée à la Cour de cassation au camp au Champ de Mars à Port-au-Prince. La cérémonie s'est déroulée en présence des membres du gouvernement, des représentants du corps diplomatique et consulaire, des magistrats et des représentants de la police nationale d'Haïti et des forces armées d'Haïti. Dans son intervention, le magistrat Jean-Joseph Lebrun, président de la Cour de cassation et du Conseil supérieur du pouvoir judiciaire, CSPJ, a présenté le bilan de l'année 2025-2026. Il a notamment fait l'état de 286 décisions rendues par la Cour de cassation, 249 arrêts prononcés par les 5 cours d'appel et 6388 cas traités par les tribunaux de première instance du pays. Prenant la parole, le Premier ministre Fils-Aimé a placé la nouvelle année judiciaire sous le signe de la réforme et de l'efficacité. Il n'y a pas de sécurité durable sans justice forte, a-t-il déclaré, soulignant la nécessité d'une justice indépendante, accessible, protectrice des citoyens. Le chef du gouvernement a annoncé l'entrée en vigueur le 1er janvier 2027 du nouveau code pénal et du nouveau code de procédure pénale. Il a présenté ces textes comme des éléments majeurs de la modernisation du système judiciaire haïtien. Fils-Aimé a également rappelé les mesures prises pour lutter contre la détention préventive prolongée, notamment la libération de plusieurs détenus à Jacmel et à Port-au-Prince, la reprise des assises criminelles au TPI de Port-au-Prince après 8 ans d'interruption, ainsi que la mise en opération de 2 pôles judiciaires spécialisés dans la capitale. 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
0: 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Donc, c'est comme ça la situation. Et je ne veux dire. Il faut faire attention à tout. 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
1: Mardi prochain avec Julien, mais plus près de nous, demain soir, et avec Gonal Monsion pour l'autre édition de Interférence. 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
2: 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Taïwan sont rebelles, non zilés, qui sont en rébellion. Et eux-mêmes qui en Haïti tout. Et c'est eux-mêmes qui ont plus le bagage. Mais c'est là où on parle d'Haïti. 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Il faut dire qui est Haïtien. Est-ce que vous comprenez? Pas là, il y a la vôme. Et pour ne pas avoir d'explication, qui est-ce qu'il y a? Et les conseils permettent de comprendre la situation, puis bien. 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
1: 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Mais, dernière réflexion que je me produis, je constate que Haïti, là-dedans, une zone noire, là-dedans, un coin noir, là. Et que je crois dans le coin noir, ça lié là, que tout le peuple haïtien en général est aveugle. Donc, ça fait que, bon, dans le coin noir, ça a mouillé et tout le monde est aveugle. Donc, on a tâtonné, nous pas connaissons si c'est effectivement après 500 ans ou 1000 ans que les solutions arrivent à paraître. Mais là-dedans, tout le monde alors là-dedans, il y a toujours une série de signes avant-coureurs qui expliquent. Il faut qu'on ait quelqu'un qui a fini. Donc, par exemple, quand individualisme a commencé à changer, on a plus ou moins rapproché l'un avec l'autre. Et on est capable de commencer ouais, l'église a commencé à fissurer. Donc, on a que l'éducation a tout commencé. Enfin, on a constaté qu'il y a une série de pas qu'a fait qui pour mener vers un bagage. Mais accepter que qu'on y a là, nous là dans une zone très noire et que tout le monde est aveugle, et que nous n'avons pas besoin de continuer soit on a voué ou sous l'autre, frapper un tel, c'est force un tel, c'est pas force un tel. Parce que nous devons regarder, par exemple, nous-mêmes qui sommes en diaspora, puis go lâche ça, c'est nous. Nous lâche, nous vraiment lâche. 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
1: Réajustez votre trajectoire. Ajustez votre trajectoire. L'essentiel est de ne jamais abandonner. Beaucoup de personnes échouent parce qu'elles abandonnent dès le premier obstacle. La différence entre ceux qui atteignent un million et ceux qui échouent réside dans leur capacité à apprendre de leurs erreurs et à persévérer. Comme le disait Jim Rohn, ne souhaitez pas que les choses soient plus faciles. Souhaitez être meilleur. Si quelque chose ne fonctionne pas, analysez, corrigez et avancez. Mais ne vous arrêtez jamais. Le progrès peut sembler lent au début, mais une fois que vous gagnez en traction, les résultats arrivent de manière exponentielle. Si vous suivez ce plan, votre parcours vers 1 million d'euros en 1 an sera tout à fait réalisable. Ce ne sera pas facile, mais c'est possible. Et le meilleur dans tout cela, même si vous n'atteignez pas exactement 1 million, la croissance financière que vous aurez connue sera profondément transformative. Maintenant, une dernière question. Êtes-vous vraiment prêt à changer votre réalité et à construire votre liberté financière? Si vous êtes arrivé jusqu'ici, vous savez déjà que devenir millionnaire en 1 an n'est pas seulement une question d'argent, mais avant tout une question de transformation personnelle. Le premier million ne se résume pas à un chiffre sur un compte bancaire, mais à la mentalité, aux compétences et à la discipline que vous développez en cours de route. Comme le disait Jim Rohn, le succès est quelque chose que vous attirez par la personne que vous devenez. Mais voici la partie la plus difficile. Appliquez tout cela dans la réalité. La plupart des gens se sentent inspirés en apprenant sur la croissance financière, mais peu prennent les décisions et les actions nécessaires pour changer de vie. Ils retournent à leur routine, repoussent des décisions importantes et laissent la procrastination anéantir leurs chances de succès. Si vous voulez être différent, vous devez vous engager pleinement. Jim Rohn avait une phrase puissante. Nous devons tous souffrir d'une de ces deux douleurs, la douleur de la discipline ou la douleur du regret. Et cette phrase résume parfaitement ce que vous devez comprendre pour devenir millionnaire. Vous devrez abandonner les habitudes qui ne vous mènent nulle part. Vous devrez travailler plus que la moyenne pendant que d'autres se détendent. Vous devrez investir du temps et de l'argent dans votre propre croissance au lieu de les dépenser en plaisir immédiat. Mais quelle est l'alternative? Restez exactement là où vous êtes aujourd'hui. Passer une année de plus sans avancée significative, le prix de la discipline peut sembler élevé, mais celui du regret est bien plus lourd. Voulez-vous regarder en arrière avec des regrets pour toutes les opportunités que vous avez laissées passer, ou voulez-vous être la personne qui a pris en main son destin? L'une des méthodes les plus efficaces pour transformer ce plan en réalité est d'appliquer la règle des 90 jours. Plutôt que de penser à 1 million à la fin de l'année, concentrez-vous sur la construction de résultats concrets tous les 3 mois. Les 90 premiers jours, développez des compétences de grande valeur et trouvez un véhicule financier solide. Si vous avez déjà un business, concentrez-vous sur le doublement de votre chiffre d'affaires. Les 90 jours suivants, travaillez sur la scalabilité. Automatisez les processus, investissez en marketing, élargissez votre réseau de contacts. Les 90 derniers jours, concentrez-vous sur la multiplication du capital généré et assurez-vous que votre revenu continue d'augmenter. Si vous suivez cette stratégie, non seulement vous obtiendrez des résultats impressionnants, mais vous déclencherez un effet domino capable de transformer votre vie à jamais. Maintenant, vous avez 2 options. Fermer cette page et retourner à votre routine habituelle, ou prendre la décision de changer votre vie une bonne fois pour toutes. Ce que vous ferez dans les prochains jours déterminera où vous serez dans 1 an. Si vous voulez vraiment être millionnaire, vous devez commencer aujourd'hui, pas demain, pas la semaine prochaine, maintenant. Rappelez-vous toujours ces mots de Jim Rohn. La plus grande valeur de la vie n'est pas ce que vous obtenez, mais ce que vous devenez. Alors, voici la question finale. Êtes-vous prêt à devenir la personne qui mérite son 1er million? 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

0: Merci. Merci un peu. Dis Gilles qui a fait manœuvre technique avec nous. 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Et maintenant, nous sommes. Il y a tout le monde qui est chez nous sur Radio Timon 90.9. Radio Timon.com. Nous saluons tout le monde qui est chez nous depuis bientôt à travers le pays d'Haïti, l'autre bord de l'eau.
1: Quel que soit à côté, oui, sur la planète Terre là.
0: Oui, nous saluons tout le monde qui est chez nous dans nos pays là, sur Radio Téléparadis 104.7. 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
1: Unies. 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
0: Et notamment, notamment par une gestion rigoureuse des stocks. Les traçabilités et des contrôles après livraison, enfin, même après livraison, il faut contrôler toute bagaille. Elle demande la résolution. Elle demande également aux autorités haïtiennes de renforcer les capacités de la police d'Haïti et les forces armées d'Haïti en matière de gestion des armes saisies. Et aussi des armes. Et aussi des armes. 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
2: 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Il était venu provoquer.
3: Bonjour, monsieur le président. Hugues Poulin de Radio-Canada. J'aimerais poser mes questions en français. Et si vous pouvez répondre en français, quitte à faire de traduction plus tard. Pourquoi avez-vous attendu si longtemps? Quel était votre cheminement pour finalement demander aujourd'hui une intervention militaire après toutes ces années d'exil? Vous avez toujours été très prudent, vous l'êtes encore aujourd'hui. Mais quelle est votre analyse? Est-ce que c'est parce que vous êtes désespéré même face aux sanctions et même si l'embargo est respecté?
4: Je souris parce que j'aurais l'intention de vous demander qui a demandé l'intervention militaire.
3: Vous avez le feu vert, on peut dire ça au moins.
4: Soyez clair, car moi je suis clair. Je n'ai pas demandé une intervention militaire.
3: Mais vous la comprendriez.
4: Je n'ai pas demandé une intervention militaire. Alors maintenant, je réponds après avoir corrigé votre question.
3: Mais qu'est-ce que vous nous dites aujourd'hui?
4: Nous allons vers la restauration de la démocratie, ce qui implique un pays où la réconciliation doit briller comme notre soleil, où la justice doit être le soleil qui permet à tout un chacun, sans aller vers la vengeance, sans aller vers la violence, peut se réjouir, car dès lors, on aurait pu se retrouver dans un état de droit. Chaque jour, tout au long de ces 32 mois, nous avons fait de notre mieux pour explorer les horizons de cette stratégie pacifique. Voilà pourquoi.
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0: 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La cérémonie s'est déroulée en présence des membres du gouvernement, des représentants du corps diplomatique et consulaire, des magistrats et des représentants de la police nationale d'Haïti et des forces armées d'Haïti. Dans son intervention, le magistrat Jean-Joseph Lebrun, président de la Cour de cassation et du Conseil supérieur du pouvoir judiciaire, CSPJ, a présenté le bilan de l'année 2025-2026. Il a notamment fait l'état de 286 décisions rendues par la Cour de cassation, 249 arrêts prononcés par les 5 cours d'appel et 6388 cas traités par les tribunaux de première instance du pays. Prenant la parole, le Premier ministre Fils-Aimé a placé la nouvelle année judiciaire sous le signe de la réforme et de l'efficacité. Il n'y a pas de sécurité durable sans justice forte, a-t-il déclaré, soulignant la nécessité d'une justice indépendante, accessible, protectrice des citoyens. Le chef du gouvernement a annoncé l'entrée en vigueur le 1er janvier 2027 du nouveau code pénal et du nouveau code de procédure pénale. Il a présenté ces textes comme des éléments majeurs de la modernisation du système judiciaire haïtien. Fils-Aimé a également rappelé les mesures prises pour lutter contre la détention préventive prolongée, notamment la libération de plusieurs détenus à Jacmel et à Port-au-Prince, la reprise des assises criminelles au TPI de Port-au-Prince après 8 ans d'interruption, ainsi que la mise en opération de 2 pôles judiciaires spécialisés dans la capitale. 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

0: ont l'autre conception qu'on y a de l'élection. 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Et il y a une raison d'utiliser le terme sélection parce que, effectivement, regardez, les gens qui ont monté, les gens qui descendent, les gens qui ont entré, les gens qui ont sorti. Ouais, vraiment que ce sont des sélections. 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
0: élection,
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0: dans ça où il est État démocratique. 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En dépit de ça qui est écrit sous papier, mais il n'y a pas consulté, et tout le monde derrière pouvoir. Et chaque monde voulait un blanc à la tête, il y a la recherche d'un blanc. Parce que ouais, si il n'y a pas un blanc, eh bien, il n'y a pas une chance de monter. Ça veut dire. Ça veut dire, ça n'a pas constaté depuis quelque temps. 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Ça expliquait ouais, pour qui ça nous gagne une matélie. Ouais. Le matériel est même tellement à prendre bonheur. 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Donc, c'est-à-dire que bah, son circuit, son bagage politique, cap de gringoler des cendres, ouais, mais qui vient de souci depuis dans le passé, c'est-à-dire fait référence à l'histoire, à nous. 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Et les choix, il va choisir, par exemple, comme ça, il choisit en fonction de une politique qu'il gagne. 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Ouais. Donc, c'est comme ça qu'on considère. Et c'est comme ça qu'on considère pour être capable d'avoir une domination sur le pays, pour avoir un contrôle sur le pays, un contrôle que vous gagnez vraiment et clairement, c'est juste pendant la parler là. 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
0: 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Nous connaissons vraiment l'État, c'est une plus grande industrie qui gagne aujourd'hui dans le pays. Et tout le monde cherche à travailler là-dedans. Ouais. Et longtemps, c'était mon cravate seulement. Mais quand il y a à cravate ou sans cravate, tout le monde derrière place et, dans l'État. Et dans une situation comme ça, en pile, le monde s'est aussi désarrivé. 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Mais nous-mêmes, quand nous mettons tête ensemble, quand, par exemple, nous avons une philosophie, vision, nous déjà, nous connaissons qui route nous pourrons prendre, et nous connaissons, par exemple, et qui temps c'est capable de prendre, et comment nous sommes capables, nous prenons réalité, là, comment nous sommes capables de combattre, eh bien, n'a pas arrivé pas triompher quand même. 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Nous pouvons attendre maintenant une autre formule qui va apparaître. 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L'élection était de 200 décembre, ouais, tout va être réglé. Mais qu'on y a, il va renvoyer lui. Et il va le traverser maintenant sous 2027. Vous comprenez? Et qu'il y a une question à poser tout, mais est-ce qu'il y a une formule même genre en 2027 pour voir pour 2028? Donc, c'est dire que moi-même, j'ai remarqué qu'il y a un travail à faire en attendant. Travail à faire dans le sous-pays, travail à la faire dans la mise en place de physiquement politique ouais, et dans le pays. Donc, nous courons, nous connaissons qu'il faut le lever pied de bureau. Parce que si nous quittons et Satan prend devant, ouais, nous avons des difficultés, puis devant, pour réaliser ça, nous comptons réaliser. Donc c'est comme ça, moi, maman.
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1: 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Nous gain vent qui a soufflé, qui gain si humidité sur pays d'Haïti et ça va mettre à chaleur dans les fait local yo pour permettre si activité la pluie river dans quelques monde qui dans sud, nip, sud-est avec tout dans nord, nord-ouest, la Tibonite avec centre pour Port-au-Prince. Chaque zone qui entoure New York, mais il y a possibilité pour Port-au-Prince même où je vois activité la pluie dans quelques quartiers poissons, surtout quelques têtes monde. Pour la mer, c'est prudence, côte nord, golfe Lagonave à côte sud. Soleil en lui-même couché à 6h25, la pluie de matin à 6h44 minutes. Température, il y a chuté entre 20 à 24 degrés Celsius en moyenne. 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
2: Donc de vendredi jusqu'à aujourd'hui surtout de 10 au 11 octobre, on a reçu 9 plaies par balle, donc blessés par balle dans nos structures. Donc c'est un peu différent à ce qu'on avait reçu au début de l'année. C'est des blessés par balle. L'état de santé de ces blessés, ça dépend. On a des variations, j'ai pas tous les détails.
3: Donc ces personnes viennent de quelle localité à Cité Soleil?
2: Donc ils sont tous venus de Sarthe, Terre Noire, La Couronne. C'est où il y a eu les affrontements.
3: Donc ce sont des femmes, des enfants, des vieillards?
2: On a un mélange de tout, j'ai pas les détails exacts. Pour le staff des MSF, cette fois-là, c'était un peu moins compliqué que la dernière fois. On a tout le monde a réussi à venir en fait au service et à pouvoir travailler. Il y a eu des contraintes de déplacement pour les gens qui habitent à Sarthe, Terre Noire et proche de la Couronne, où ils n'ont pas pu bouger. Mais c'était pas les gens qui venaient. Il y avait des autres personnes qui étaient en shift. Mais c'est clair qu'on avait du staff qui était dans ces zones-là, qui pouvaient pas sortir de leur maison, étant donné les affrontements. Pour les personnes qui veulent venir, ils peuvent toujours l'hôpital. On n'a pas suspendu les activités. On a continué toutes les activités qu'on a chaque jour. Donc, on a les urgences qui sont 24 heures, 7 jours par 7. On a aussi les consultations externes de lundi à vendredi. Et on a notre service IPD, donc tout ce qui est hospitalisation. Pédiatrique et adulte.
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2: Sur le profil des blessés, j'ai pas beaucoup plus d'informations. C'est vrai qu'on a reçu moins que la dernière fois, qui était en mai, qu'on a dû évacuer. Voilà. J'ai pas plus d'informations que cela. C'est ce que moi, je voudrais aussi faire un appel. C'est chaque fois qu'il y a des affrontements, donc un appel à la protection des civils. Protection aux structures de santé médicales, au staff médical, aux ambulances, donc tout ce qui est transport patients et aux patients aussi.
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2: Donc aujourd'hui, il y a eu encore des affrontements, mais c'est un peu plus calme. On avait accès à l'hôpital, on a reçu des patients à l'hôpital ce matin. Donc même si c'est pas très loin, parce que c'est à 800-900 mètres, où il y a ces affrontements, les gens, ils ont eu accès à l'hôpital, les patients sont bienvenus, et notre staff de santé, MSF, ils sont tous arrivés. Vraiment, on veut veiller pour la protection de tous les civils, la protection des structures de médicales de santé, pour le staff médical, pour les ambulances, donc tout ce qui est transport de patients et aussi pour les patients.
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2: 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Deuxièmement, nomination d'un président, d'un nouveau premier ministre de consensus. 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La mise sur pied d'un vaste programme social en faveur des déplacés, des handicapés, des personnes en insécurité alimentaire aiguë et des victimes de violences de toutes sortes. 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Troisièmement, l'organisation d'élections crédibles, honnêtes et démocratiques au cours de l'année 2027. Mécanisme de suivi. L'Assemblée institue le Conseil d'orientation et de suivi, COS, qui a pour mission de mettre en œuvre les résolutions de l'Assemblée. Il est composé de 33 délégués, dont 11 pour la société civile, 11 pour le secteur politique, 10 pour les départements géographiques du pays et 1 pour la diaspora. 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
1: Je prends la parole au nom de Ginette Péaudet-Mathurin, présidente de Démarche Citoyenne, et l'ensemble des femmes qui composent notre organisation. Nous portons sans relâche depuis 4 ans le plaidoyer pour l'avènement d'un nouveau modèle de gouvernance. Notre combat est celui de la mise en œuvre d'un projet de société authentique, pensé, conçu et validé par la population haïtienne, pour le peuple haïtien. Nous nous sommes investis avec détermination dans un processus politique qui devait, à partir d'une convergence d'idées, conduire à une ultime transition en février 2026. Cette transition portait l'espoir de valeurs renouvelées, d'une direction claire et de compétences éprouvées au sommet de l'État. Malheureusement, l'histoire s'est répétée et nous avons une fois de plus manquer ce rendez-vous historique. Si m'pren la parole matin, ensemble avec l'autre organisation kap goumen pour changement, yo, c'est pour nous faire un constat qui clair et sans passe pour qui. 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C'est ça qui justifie la présence nous matin, bon côté toute l'organisation qui est présente là. Il est impératif que les filles et les fils d'Haïti convergent leurs efforts pour réaliser des élections crédibles qui aboutissent à la mise en place d'un gouvernement patriotique composé d'hommes et de femmes d'éthique, animé par la culture de la planification et l'obligation de résultat. De ce fait, l'initiative de l'Assemblée du Consensus National vise à marteler cette vérité fondamentale au Premier ministre, à son gouvernement et à tout l'autre gouvernement qui va venir. Le peuple souverain a des droits et des besoins imprescriptibles et que toute gouvernance doit être à son service. Démarche citoyenne rejette catégoriquement toute logique de partage de gâteaux ou de clientélisme politique. Notre engagement ne souffre d'aucune compromission. Nous ne cautionnons que la transparence, la rigueur et la bonne gouvernance. 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Il va vous présenter le manifeste et il va vous donner lecture des conclusions et des deux intenses journées de travail en Assemblée.
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3: L'ensemble des forces vives de la nation afin de bâtir, de valider et de faire respecter un consensus national sur les voies de sortie de crise, le retour à l'ordre constitutionnel par les élections, la sécurité, la réconciliation, le relèvement, la relance et le développement économique et social d'Haïti. Les 8 et 9 octobre 2026, à l'hôtel Kinam de Pétionville, la nation s'est assise à sa propre table. 15 composantes de la vie haïtienne, regroupées en 10 secteurs, ont répondu à l'appel. De cette rencontre est né un manifeste porté pour une conviction simple et exigeante. L'avenir d'Haïti ne peut être écrit sans les Haïtiens ni ailleurs qu'en Haïti. Ce manifeste ne repose pas sur l'humeur d'un moment, mais sur un examen méthodique. 55 organisations sur les 70 consultées ont livré 564 jugements sur 23 mois de gouvernance. Leur verdict tient en un chiffre, 1,47 sur 5, soit la mention exécrable. Aucun domaine n'échappe à ce constat. La sécurité, notée 1,29, ferme la marge. L'économie, la diplomatie, le social et la politique la suivent de près. Les institutions de l'État elles-mêmes, les moins mal jugées, ne dépassent pas 1,70. Près de 2/3 des notes sont les plus basses et pas une seule n'atteint la mention bien. Aucun secteur, pas même le plus indulgent, n'absout le gouvernement. Le processus électoral n'échappe pas à cette lucidité. Notez-lui aussi 1,47 sur 5. Il bute sur l'insécurité jugée à 1,06 et tous les répondants estiment qu'un premier tour crédible est impossible le 13 décembre 2026 et la grande majorité le situe second semestre 2027. Comment voter quand seuls 745 000 électeurs sont inscrits? À présent, ça gravite autour de 800 000 et quelque chose. À peine 18,6% de l'objectif. Comment voter quand l'Ouest et l'Artibonite, près de 60% de l'électorat, vivent sous l'emprise des gangs, quand le budget attend toujours son approbation et que l'arbitre lui-même est contesté? Le couplage d'un référendum au scrutin, enfin, se heurte à l'article 284-3 de la Constitution. Elle les veut réels. L'Assemblée ne refuse pas les élections, elle les veut réelles. À ce diagnostic, cette Assemblée propose une vision. 10 principes en forment le socle. La souveraineté nationale, la primauté de la vie humaine, l'inclusion, le retour à l'ordre constitutionnel, la production nationale, la place des femmes et des jeunes, le respect des croyances catholiques, protestants et vaudous. En trace le chemin de la sécurité à la diaspora, en passant par la justice, le relèvement économique et l'urgence sociale. De là découlent des résolutions claires. Un exécutif bicéphale confié à un président et à un nouveau premier ministre de consensus. Un gouvernement non partisan, composé de femmes et d'hommes compétents et intègres, qui renoncent à briguer les suffrages, et un organe de contrôle de l'action gouvernementale pour en garantir la redevabilité. Admettre que la transition a changé de visage, sans changer le destin du pays. Les forces vives de la nation, rassemblées sans exclusion sur le sol natal, offrent aujourd'hui une solution haïtienne, un pouvoir de consensus. Là, situer ce chemin tracé par les Haïtiens eux-mêmes, quand la devise des pères fondateurs n'est pas un souvenir, elle demeure une condition de survie, l'union fait la force. Vive Haïti libre, souveraine et réconciliée.
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En se laissant guider par l'émotion, on donne le pouvoir à l'instant plutôt qu'à la raison. Et l'on s'engage souvent sur un chemin sans retour, parsemé de peines et de regrets. Les tempêtes intérieures finissent toujours par s'apaiser, attends que l'horizon se dégage avant de choisir ta route.

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